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Un moment qu'à mon retour, je ne me trouvasse enrichie de quelques dons. J'allais l'en remercier chez elle. Et elle ressentait une joie qui ne peut s'exprimer. Et elle se promettait, si je l'aimais, si je l'aimais, une vie plus heureuse que celle qu'elle aurait passée dans le monde. Nous nous avancions vers sa cellule. Je me disposais à la quitter, mais elle me prit la main et me dit « Il est trop tard pour commencer votre histoire de Sainte Marie et de Longchamp, mais entrez, vous me donnerez une petite leçon de clavecin. » Préparer un livre, approcher une chaise car elle était vive, je m'assis. Elle pensa que je pourrais avoir froid.